C'est le ténor italien Salvatore Licitra qui chantait l'air de Calaf, Nessun Dorma, tiré de la Turandot de Puccini. L'orchestre symphonique de Londres était dirigé par Carlo Rizzi. Et avant lui, la soprano canadienne Sandra Radvanovsky chantait l'air de Leonora avec le chœur des moines dans La force du destin de Verdi. L'Academy of Choral Arts et l'Orchestre philharmonique de Russie, dirigé par Konstantin Orbelian, complètent le tableau de ce disque Delos 100% Verdi à redécouvrir de toute urgence. Place à Anna Netrebko sur opéra, tout d'abord chez Wagner, dans l'air d'Elisabeth à l'acte 2 de Tannhauser, puis dans le chant à la lune de la Rouchalka de Dvorak.

Le ténor Rolando Villason interprétait Una furtiva lagrima, l'air de Nemorino, tube parmi les tubes de l'élixir d'amour de Donizetti. Il était accompagné par l'orchestre de la radio de Munich, dirigé par Marcello Viotti. Un disque récital d'air d'opéra italien paru en 2004 chez Virgin Classics. Italie toujours, ou plutôt la Gaule sous occupation romaine. Nous écoutons la scène 4 de l'acte 1 de Norma en entier. La scène de la cérémonie menée par la grande prêtresse bellinienne Norma dans une de ses plus puissantes incarnations en la personne de Renata Tebaldi.

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1: Renata Tebaldi dans la scène 4 de l'acte 1 de Norma de Bellini, avec notamment le célèbre Casta Diva. Le chœur polyphonique de Turin et l'orchestre national de l'Opéra de Monte Carlo étaient dirigés par Fausto Cleva. Decca n'a pas jugé bon de faire paraître l'intégrale de la cantatrice pour son centenaire en 2022, ni pour les 20 ans de sa mort en 2024. Espérons qu'il y aura un rattrapage, car le cube de l'intégrale paru en 2014, même s'il est beau, n'est pas bien pratique avec ses 66 CD serrés comme des sardines, isn't it?

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1: Richard Wagner, Lohengrin, acte 1, scène 2, Einsam in trüben Tagen, solitaire dans les jours sombres. Henri Loiseleur était campé par la basse allemande Jan-Hendrik Rutring, Lohengrin par le ténor canadien Ben Heppner et Ortrud par la soprano hongroise Eva Martin. Les forces de la radio bavaroise étaient dirigées par Sir Colin Davis en 1995. Auparavant, c'était le duo Turidu-Santuzza dans les Cavalleria Rusticana de Mascagni avec la soprano roumaine Angela Gheorghiu et le ténor maltais Joseph Caleia. Et oui, l'opéra est international et on chante dans tous les pays, ou presque. À venir sur Opéra, la mezzo-soprano lettone Elina Garanza dans un de ses enregistrements de l'ère de Dalila à l'acte 2 de Samson et Dalila de Camille Saint-Saëns. Mon cœur s'ouvre à ta voix, en l'occurrence sa gravure avec Yves Abel à la tête de l'orchestre du Théâtre communal de Bologne.

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1: On prend le large. Aujourd'hui, sur Opéra et sur France Musique, on met les voiles. Embarquement immédiat. Bon d'accord, la météo n'est pas idéale et Richard, qui a déjà fait le voyage, en a eu la peur de sa vie. Le bon côté de la chose, tout de même, pour ce qui concerne Richard, c'est qu'il y survécut à cette tempête et que cela lui donna même une fameuse idée d'opéra.

Le vaisseau fantôme, son ouverture dans la version enregistrée en août 2024 à l'Opéra d'Oslo par Edward Garner et l'orchestre de l'Opéra national de Norvège. Car la Norvège, figurez-vous, c'est là où Richard, dont je vous parlais juste avant, Richard Wagner, son compositeur, subit la fameuse tempête en bateau qui lui donnera l'idée de ce vaisseau fantôme. Il était donc tout à fait indiqué qu'il revienne ainsi au port de son inspiration, en Norvège, avec cet orchestre étincelant, et ici, avec une native de Norvège elle aussi, la soprano Lise Davidsen, qui chante une zenta au caractère rêveur, obsessionnel et exalté.

Comme surprise, Zenta à l'acte 2 du vaisseau fantôme de Wagner. Zenta, incarnée ici par la soprano Liz Davidsen. Zenta qui reprend à son compte le chant de liberté maudit du Hollandais volant, condamné à errer sans fin sur les flots. Et cocorico oblige, c'est ici le très beau ténor français Stanislas de Barberac dans le rôle d'Eric, le fiancé bientôt éconduit de Zenta, que nous écoutions aux côtés de Liz Davidsen. Mais il ne faut pas oublier, bien sûr, pour autant, le Hollandais justement, le Hollandais du grand baryton canadien Gerald Finlay, à qui le père de Zenta a promis la main de sa fille en échange des immenses richesses que recèle son vaisseau fantôme.

Nous étions en Norvège tout à l'heure et nous avons vogué un peu plus à l'est pour arriver en Finlande, patrie du compositeur Peter Lieberson, pour ses chants d'amour et de tristesse sur des textes de Pablo Neruda, des pièces qui, à l'origine, auraient dû être destinées à son épouse, la mezzo-états-unienne Lauren Hunt, décédée malheureusement d'un cancer du sein avant l'écriture de l'œuvre en 2006, une mezzo au timbre envoûtant, une des plus grandes tragédiennes de sa génération et qui connut donc un destin météorique.

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1: Et votre web radio lyrique adore les grandes voix. Alors forcément, celle de Luciano Pavarotti, qui aurait eu 90 ans le 12 octobre 2025. Soufflons donc une bougie pour lui, une bougie que nous ressoufflerons à l'envi. À l'écoute, par exemple, de cet air d'Edgardo, à l'acte 3 du Lucia di Lammermoor de Donizetti. Pavarotti, ici aux côtés de Nikolaï Gurov, dans cette version dirigée par Richard Boninge et parue en 1971.

en bateau, sur la mer ou les océans, il arrive malheureusement que l'on finisse au fond de l'eau. L'autre nuit, au fond de la mer, air splendide et néanmoins assez méconnu, dû à Arrigo Boito, qui, s'il fut le librettiste des derniers chefs-d'œuvre de Verdi, composa également pour l'opéra et notamment ce Méphistophélé, un personnage certes peu recommandable, mais qui inspira décidément beaucoup le monde lyrique au XIXe siècle, bien souvent pour le meilleur, et qui en plus nous donne l'occasion d'entendre toute la sincérité du soprano lyrique d'Ermonella Iao, l'italo-albanaise Ermonella Iao, qui remet également à l'honneur les mélodies de Donizetti.

Comment évoquer Donizetti sans cette larme furtive, si célèbre et si bien chantée par l'immense ténor belcantiste qu'est Juan Diego Flores ? Eh bien, on n'a même pas essayé. Et quel plaisir ! Retour aux enregistrements récemment parus et actualité wagnérienne bien vivace de ces années 2020. Tout à l'heure, le vaisseau fantôme, et ici, à l'autre bout de la carrière du grand Richard, ses maîtres chanteurs de Nuremberg, enregistrés sous la direction de Christian Thielemann par l'orchestre le plus wagnérien du monde, celui que dirigea Wagner lui-même, la Staatskapelle de Dresde.

du Silencium de l'acte 3 des Maîtres Chanteurs au très apaisant album de l'octuor a cappella britannique Voices 8, intitulé lui comme un clin d'œil après le silence, nous voici parvenus sur les terres lyriques ô combien fertiles de Benjamin Britten. Enfin, terre, il faut le dire vite, car c'est de nouveau en mer qu'il nous entraîne dans son opéra Billy Budd, et son écriture orchestrale y est ample comme la houle. Récit finalement bien actuel que celui de cet opéra, évoquant pêle-mêle l'homosexualité refoulée et le harcèlement, d'où surnage fort heureusement la figure lumineuse de Billy Budd.

Le baryton suédois Peter Mattei, en prince Yeletsky, nous a ramenés à terre, en Russie, dans l'une des nombreuses adaptations de Pouchkine à l'opéra, et ici de sa pièce « La Dame de Pique » par un certain Tchaïkovski. Russie toujours, avec le premier opéra de Sergueï Rachmaninov, créé en 1906 au Bolchoï, dont Rachmaninov était alors le directeur musical. Le Chevalier avare, tel est son titre, est également une adaptation de Pouchkine. Petite tragédie de la sécheresse d'âme irrémédiable d'un baron qui finira par s'aliéner son propre et unique fils, persuadé qu'il est que celui-ci veut l'empoisonner.

si l'on ne se souviendra pas de Rachmaninov pour ses opéras, son sens de la mélodie et son lyrisme intense laisseront, eux, une trace indélébile dans l'histoire des émotions musicales. Et à l'instant, en dehors de ce concerto pour piano, la mélodie la plus connue de son compositeur, tout simplement intitulée « Vocalise ». L'interprète sopraniste de cette version inédite, Samuel Morino, est vénézuélien. Et c'est avec un autre vénézuélien d'origine que je vous propose de revenir en France pour plonger dans la belle époque.

Et c'était Reynaldo Hahn, l'invité mystère du jour sur Opéra et sur France Musique. Musicien, poète, s'accompagnant au piano est rare, précise la notice de cet enregistrement historique. C'est en compagnie de la soprano Julie Fuchs, experte de ce répertoire de musique légère dans lequel excellait Reynaldo Hahn, que je vous propose de poursuivre et cette évocation de son opérette la plus connue aujourd'hui, Ciboulette.

Avec Ciboulette et Reynaldo Hahn, nous voici à l'instant parvenus en compagnie du baryton basse belge à la très belle carrière, José Van Damme. Alors, si vous le voulez bien, régalons-nous de son interprétation si vivante du célébrissime thème de la calomnie, tout droit sorti du Barbier de Séville de Rossini, le thème de la calomnie, ou finalement l'effet papillon mis en musique.

Le voyez-vous, c'est le chinois qu'aimait.

et nous avons repris la mer sur Opéra et sur France Musique en compagnie de Giacomo Meyerbeer, inventeur et défenseur acharné de ce qu'on nomma en France au XIXe siècle le Grand Opéra. En 5 actes obligatoires, avec force personnages sur le plateau, effets scéniques impressionnants et ballet incontournable. Il n'eut pas le temps d'achever sa toute dernière œuvre que l'on connaissait autrefois sous le nom de l'Africaine. Les versions récentes de cet opéra penchent plutôt pour le titre original du projet de Meyerbeer, centré sur la figure historique de l'explorateur portugais Vasco de Gama. Naturellement, on s'y retrouve bien vite sur un navire, comme on l'a entendu, puis à suivre en Inde, avec un Vasco de Gama qui a pris les traits vocaux du ténor aux si nombreuses facettes qu'est Michael Spiers.

Michael Spiers, toujours passé du grand opéra à la française au vérisme puccinien, mais sans quitter la France quelque part, ni même Paris, puisque c'est dans une de ces mansardes miséreuses que débute la Bohème, premier succès mondial de son compositeur. C'est en sa compagnie que nous restons, Puccini donc, et nous reprenons les flots quelque part sur Opéra et sur France Musique, mais sur une péniche, avec peut-être le plus vériste des opéras de Puccini, pas le plus connu, le premier épisode de son triptyque, nommé en français La Houppelande, Il Tabarro en italien, se passe en effet sur une péniche où Giorgetta nous fait part de ses rêves.

Il était bien autre, mon rêve, nous dit Georgetta, nous chante Georgetta, plutôt dans Il Tabarro, la Houppelande, le premier épisode du triptyque de Puccini. Son opéra peut être le plus vériste au sens premier du terme, même s'il n'a pas beaucoup plu à l'époque et n'est pas resté dans les mémoires. Quant à nous, d'une péniche, nous passons carrément à un navire de guerre américain, en restant toujours avec Puccini, et nous reprenons une nouvelle fois le bateau sur Opéra et sur France Musique, à l'instar de Pinkerton, soldat états-unien débarqué au Japon et qui se marie par jeu à Cho-Cho-San, dite Madame Butterfly. Mais elle, et ce sera son drame, croit en ses promesses fallacieuses et prie le dieu américain. Elle espère le retour de Pinkerton à la saison où les rouges-gorges font leur nid, comme il le lui avait promis.

Ben oui, sublime version d'un air sublime. Pourquoi multiplier les adjectifs avec Maria Callas, la Divina, à son zénith, avec, pour envelopper son chant, un amoureux de l'opéra et de ses voix devant l'éternel, Herbert von Karajan, à la tête de l'orchestre de la Scala de Milan, dans cet enregistrement d'août 1955. Je ne sais pas ce que vous en pensez, mais un zénith pareil, forcément, on a envie de le prolonger. Alors, revoici le duo magique, au moment où Leonora décide de mourir, car promise à un mariage affreux pour sauver celui qu'elle aime. Nous sommes à l'acte 4 du Trouvère de Verdi.

Maria Callas, l'unique et si reconnaissable voix de Maria Callas, son émotion singulière dans la musique de Verdi, à l'acte 4 d'un Trouvert enregistré à la Scala de Milan, un an après Madame Butterfly, en août 1956. Très belles émotions à vous sur Opéra et sur France Musique.

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de Berlioz, l'ouverture Robroy à l'instant sur Opéra, ou dans son intitulé complet en langue italienne, car composé à la Villa Médicis par le récent prix de Rome, Intrata di Robroy MacGregor, fut inspiré au compositeur de la Côte-Saint-André par ses lectures des romans de Walter Scott, romans qui amènent une Écosse féodale, épique et boisée à l'imaginaire, et notamment en ce qui nous concerne les aventures du Robin des Bois écossais que fut Robroy MacGregor, personnage central du roman de Scott Robroy. Ce roman historique, publié en 1817, narre les aventures du jeune londonien Frank Osbaldistone, qui, déshérité par son père, va partir sur les routes et croiser celles du célèbre brigand. Lorsque Berlioz compose cette ouverture de mai à juin 1831, au sein de laquelle on a reconnu le thème d'Harold en Italie au passage, Walter Scott n'a plus qu'une année à vivre et a déjà livré à la postérité l'intégralité de son œuvre. Une œuvre qui aura énormément inspiré les compositeurs et notamment les compositeurs d'opéra. A posteriori, il est parfaitement logique que l'univers foisonnant de vie, de récits historiques et de passions en tout genre du romancier écossais était appelé à revivre sur la scène lyrique. Georges Bizet, par exemple, s'entichera du roman historique se déroulant au début du XVe siècle dans une Écosse ravagée par la guerre des clans, La Jolie Fille de Perth.

0: La jolie fille de Perth de Georges Bizet par Georges Prêtre à la tête du nouvel orchestre philharmonique de Radio France, tel fut le nom du Philhar durant quelques années, enregistré en 1985 avec dans la distribution des rôles June Anderson, Alfredo Kraus, José Van Damme et Gabriel Baquet notamment. Nous écoutions successivement le chœur des forgerons à l'acte 1, puis le dernier quart d'heure de l'œuvre, à savoir la fin du quatrième acte, où nous suivions les personnages lors de la joyeuse fête de la Saint-Valentin. L'ouvrage, composé sur un livret d'Henri de Saint-Georges et Jules Adenis, lui-même basé sur le roman éponyme de Walter Scott, fut créé en 1867, soit une quarantaine d'années après la parution du roman.
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0: Une suite d'orchestre, parfois appelée scène bohémienne, a été publiée dans la foulée de la création de l'opéra à destination des salles de concert. Elle est composée de différents passages de l'opéra. Les quatre mouvements en sont successivement prélude, sérénade, marche et enfin danse bohémienne. Nous écoutons cette suite dans la version d'André Cluytens.

0: c'est le personnage de Mab, la reine des Gitans, et ses hommes, qui sont célébrés dans ces pages tirées de La Jolie Fille de Perth de Georges Bizet.
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0: C'est en 1819, quelques années avant La Jolie Fille de Perth, que Walter Scott écrit son premier roman portant sur le Moyen-Âge écossais, à savoir Ivanhoé, à Ivanhoé pour les autochtones. Si nous connaissons éventuellement l'Ivanhoé de Rossini ou bien encore le film réalisé en 1952 par Richard Thorpe avec Robert Taylor dans le rôle-titre, en revanche, c'est certainement moins le cas pour l'Ivanhoé du compositeur britannique Arthur Sullivan. Ce dernier est surtout connu pour la paire Gilbert and Sullivan, Gilbert étant le librettiste avec lequel Sullivan collabora pour toute une série d'opérettes et opéras comiques au demeurant célèbres, dont les plus connus sont HMS Pinafore, Les Pirates de Penzance, The Mikado ou bien encore Les Gondoliers. Ivanhoé est le seul opéra sérieux de Sullivan qui connut un succès phénoménal en Angleterre après sa création en 1891, puisque près de 200 représentations en furent données. Paradoxe en revanche, puisqu'aujourd'hui, on l'a complètement oublié, cela étant peut-être dû en partie au système de la mélodie infinie empruntée à Wagner par le compositeur avec un génie moins affirmé. En conséquence de quoi, le premier enregistrement de l'œuvre en a été réalisé seulement en 2010. Il s'agit d'un disque Chandos par David Lloyd-Jones à la tête de l'Orchestre National de la BBC du Pays de Galles, avec à l'affiche des chanteurs britanniques, les barytons Neil Davies dans le rôle de Richard Cœur de Lion et Stephen Gadd dans celui du Prince Jean, le baryton basse James Rutherford dans le rôle de Bois Guilbert, la soprano Janice Watson en Lady Rowena, les ténors Andrew Staples en Locksley, soit Robin des Bois, et Toby Spencey dans le rôle d'Ivanhoé, sans oublier, pour des mesures plus légères, le baryton basse Matthew Brooke dans le rôle de Frère Tuck.

0: La première scène de l'acte 1 d'Ivanhoé, opéra romantique en trois actes de Sir Arthur Sullivan, adapté du roman éponyme de Walter Scott. Dans cette première scène, on pouvait entendre la basse Peter Rose dans le rôle de Cédric le Saxon, le baryton Lee Melrose dans le rôle d'Isaac D'York, ainsi que le ténor Peter Wade dans le rôle de Maurice de Brassy.
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1: Outre son ouverture faisant référence à Rob Roy, Berlioz composa une autre ouverture symphonique évoquant un roman de l'Écossais Walter Scott. C'est Waverley, roman historique dont l'action se déroule en Angleterre et en Écosse. Il évoque la seconde rébellion jacobite, celle de 1745. Mêlé à ces événements, un jeune Anglais à l'esprit romanesque et indécis découvre qu'il n'est fait ni pour la dangereuse ivresse de la politique, ni pour les réalités de l'héroïsme. Berlioz coucha son ouverture sur le papier à musique entre 1826 et 1828. Nous écoutons la version de Charles Dutoit, la tête de l'Orchestre symphonique de Montréal.

Nous avons vu que les romans et nouvelles de Walter Scott ont inspiré Georges Bizet, Arthur Sullivan, Gioachino Rossini ou Hector Berlioz, dont nous venons d'écouter l'ouverture Waverly. Parmi les ouvrages lyriques adaptés de romans de Walter Scott, le plus connu est sans conteste le méga-tube de Donizetti, Lucia di Lammermoor, adapté du roman The Bride of Lammermoor, donc La fiancée de Lammermoor, par le librettiste Salvatore Camarano. Ce chef-d'œuvre tragique de Donizetti, cette partition fabuleusement orchestrée, offre de grands passages à la puissance dramatique, évoquant le romantisme noir d'un Weber, sans pour autant perdre de vue le bel canto. Nous allons en écouter quelques extraits dans la version Richard Boninge, avec John Sutherland et Luciano Pavarotti, à commencer par l'ouverture suivie du Chœur des chasseurs. Quand on parle de Weber, il n'est jamais bien loin.

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1: À la suite du Chœur des chasseurs et avant l'incontournable Air de la folie, écoutons l'admirable Grand Sextuor à l'acte 2 de Lucia di Lammermoor, qui réunit tous les protagonistes et le chœur, et qui, à lui seul, montre toute l'étendue du génie de Donizetti, puisqu'il préfigure rien moins que le quintet des maîtres chanteurs de Wagner.

Après cette géniale page de bravoure qui referme l'acte 2 de Lucia di Lammermoor, délectons-nous de l'air de la folie. Rappelons en deux mots la situation. Au second acte, nous sommes dans la version italienne en trois actes, Lord Henry Ashton a manigancé pour que sa sœur Lucy ne puisse convoler avec son ennemi juré, Edgar de Ravenswood. Il la force alors à épouser Lord Arthur Bucklow. Mais au troisième acte, au cours des noces, Lucy poignarde Lord Arthur et sombre alors dans la folie, prétexte à un air ultra célèbre, magnifié par la stupenda.

0: et dire que nous n'aurions peut-être pas eu ce merveilleux coloratour si Richard Boninge n'avait pas été dans les parages, car c'est bien lui qui a encouragé celle qui devint sa femme, Jane Sutherland, à explorer ce registre aigu de sa voix, elle qui se pensait soprano dramatique. S'il fut pour elle un Pygmalion en quelque sorte, elle sut l'en remercier en devenant la stupenda, la stupéfiante, et pour lui, et pour nous, public ébahi et admiratif.
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0: Après avoir parcouru tous ces ouvrages de valeur variable, on est en droit de se demander si ce qui fait l'essence même des romans de Walter Scott, à savoir cette écriture si prenante, qui, à l'instar des romans de Jack London, emporte le jeune adolescent dans des contrées sombres de l'histoire et dans des aventures et passions hautement stimulantes, on est en droit, effectivement, de se demander si l'opéra, au sens large, a su adapter ce romancier et poète de génie sans le trahir. Fort de ce postulat, il n'est pas interdit de trouver que la meilleure adaptation d'un roman de Walter Scott n'est autre que le Freischütz de Karl Maria von Weber. Seulement voilà, il y a un hic, le Freischütz n'est pas un roman de Walter Scott. Pourtant, cette histoire qui se déroule en Bohême durant la première moitié du XVIIe siècle, en pleine guerre de 30 ans, présente à bien des égards des thèmes parcourus par le romancier, dont la chasse n'est pas l'un des moindres. Mais c'est peut-être l'ambiance créée par Weber dans son opéra Der Freischütz, traduisons par le franc-tireur, qui stupéfie le plus et fait songer à la noirceur de l'Écosse médiévale de Walter Scott. Ce chef-d'œuvre épatera Beethoven et influencera directement Wagner. La scène de la gorge au loup à la fin du second acte aura effectivement des échos dans le vaisseau fantôme, entre autres.

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1: Sur Opéra, votre web radio préférée de France Musique, nous venons d'écouter la scène de la gorge au loup dans le Freischütz de Weber. Cette scène fantastique dans tous les sens du terme est située à la fin du second acte. Max, qui pour gagner la main d'Agathe se doit de remporter le concours de tir, s'est vendu à Caspar, qui lui-même invoque Samiel, le chasseur noir, autrement dit Satan. Durant cette scène, Max assiste à la fonte des balles magiques qui doivent lui permettre de gagner le concours de tir, mais il ignore que la septième balle n'obéira pas à sa volonté comme les autres, mais à celle de Samiel. Au cours du troisième acte qui va suivre et que nous allons écouter dans son intégralité, Agathe se prépare à son mariage, mais elle est envahie de sombres pressentiments. La dernière scène se déroule sur la place de tir en présence du prince Ottokar. Lorsque Max tire la septième balle, celle de Samiel, Agathe tombe, mais elle n'est que légèrement blessée et c'est Caspar qui expire en blasphémant. Max avoue son pacte avec Samiel. Grâce à l'intercession d'un ermite, il sera pardonné et pourra épouser Agathe. Il existe plusieurs grandes versions du Freischütz, dont celle de Kyle Bert, Erich Kleiber ou bien encore Furt Wengler, mais c'est vers celle du fils Kleiber, Carlos, que nous allons aller, car c'est celle qui stupéfie peut-être le plus par sa perfection aristocratique, son élégance absolue et sa musicalité sans faille.

Il y a énormément de choses qui se sont passées après un baiser ou à cause d'un baiser ou tout simplement en conséquence de l'absence d'un baiser. Vous voyez, c'est très compliqué cette affaire. Et donc, ce n'est pas étonnant que ce simple acte a fait couler autant d'encre et sur le papier de musique aussi, comme vous venez de l'entendre dans cette valse très populaire de Luigi Arditi par laquelle on a commencé aujourd'hui. Elle était interprétée par la soprano australienne Joan Sutherland, surnommée la Stupenda, la stupéfiante, c'est à cause de sa technique vocale étonnante. Nous continuons tout en restant sur cette longueur d'onde un peu risquée, il est vrai, avec une chanson de Paul Delmede, L'île des baisers, qui par la voix du baryton Michel Dance parle d'un baiser imprudent. Bon, il vaut mieux de faire un peu attention tout de même, car dans les extraits d'opéra qui suivent, ça grouille de ces petits gestes de rien de tout, mais qui peuvent avoir des grandes conséquences, comme le fameux « Un bacio di mano », l'ariette que Mozart a écrit à Vienne en 1788 pour le chanteur Francesco Albertalli, ou des extraits des opéras comme « Miss Julie » de William Alwyn, un musicien anglais du XXe siècle, ou bien « Così fan tutte » de Mozart, ou l'opéra des gueux du compositeur prussien Johann Christoph Pepusch, qui lui a vécu en Angleterre, d'où le titre anglais de son opus populaire « The Beggar's Opera ».

0: C'était quelques extraits des airs d'opéra où il était question de baiser, chanté par le baryton Thomas Hampson dans l'Ariette de Mozart, Köchelverein 541. Puis la soprano Anna Patalong était en duo avec le baryton basse Benedict Nelson dans un autre extrait de Miss Julie de William Alwyn. Il y avait encore un Mozart après, c'était le sextuor Dammi un bacio, extrait de Così fan tutte, un ambrosse moins chanté à 6, qui doit embrasser qui au final, on verra. Mais en attendant, c'était les sopranos Véronique Jans et Graciela Rodone, la mezzo-soprano Bernarda Fink, le ténor Werner Goura et les barytons Marcel Boone et Pietro Spagnoli qui se sont aventurés dans ce sextuor accompagné par le concerto Köln dirigé par René Jacobs. La soprano Caster Larue a interprété avec Baltimore Consort un chant médiéval et la contralto Constance Shacklock en duo avec la soprano Elsie Morrison a chanté un extrait de l'opéra d'Aigueux et c'était l'orchestre pour Arte de Londres dirigé par Malcolm Sargent qui a accompagné ces deux chanteuses. Des trois chants de la fin de cette séquence, le premier était le premier baiser de Astacus, écrit par Jean Sibelius, et on l'a entendu avec la soprano Suali Zokoski et l'orchestre philharmonique de Helsinki, placé sous la direction de Leif Segerstam. Le chœur de College Gettysburg et l'ensemble percussion Tremolo interprétaient un extrait de lettre de Gettysburg intitulé « Kiss My Mother » d'Avner Dorman. Ce qui nous amène, je ne sais pas vraiment pourquoi, à la cimetière des baisers de Samuel Barber, chanté par le baryton Martin Hassler, le chœur des jeunes de Saxe et joué par l'orchestre symphonique des jeunes de Leipzig. Tous ces musiciens ont été placés sous la direction de Rondiak Entleutner.
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0: Il est vrai que c'est Samuel Barber qui nous a ramenés au cimetière, le Cemetery of Kisses pour être précis. Mais il y a bien d'autres scènes d'opéra, et plus étranges encore, qui se passent au cimetière. Prenez Roméo et Juliette par exemple. Le drame se passe au cimetière, évidemment, et Hector Berlioz y consacre la troisième partie de sa symphonie dramatique, une œuvre avec chœur, solo de chant et prologue en récitatif choral, dédié à Paganini.

0: Après la rixe au cimetière entre les deux familles, les Montaigu et les Capulet, c'est le moment de se réconcilier. Mais les deux jeunes gens sont morts. Eh bien, c'était la troisième partie de la symphonie dramatique Roméo et Juliette d'Hector Berlioz, l'œuvre écrite en 1839. Vous l'avez entendu avec la mezzo-soprano Olga Borodina, le ténor Kenneth Tarver, le baryton-basse Yevgeny Nikitin, le chœur Grindel School Singers et le chœur et orchestre symphonique de Londres, tous dirigés par Valéry Gergiev.
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0: Mais une autre sélection de mélodies et d'extraits d'opéra liés aux embrassades diverses et variées nous attendent, à commencer par Andreas Hammerschmidt. Selon lui, embrasser quelqu'un est un art, ce que la soprano Dorothée Mills tentera nous prouver, soutenue par l'ensemble instrumental Lauten Company, dirigé par Wolfgang Kachner, et dont l'ordre vont suivre Johann Adolf Hasse avec un extrait de son opéra Enea in Caonia, Louis Spohr et sa mélodie Die Erste Kuss, Georg Friedrich Händel avec un autre extrait d'opéra Admeto le roi de Thessalie, suivi par un air de Ginevra extrait du troisième acte d'Ariodante, un opéra composé par lui encore. Deux mélodies de Debussy vont suivre, une autre de Brahms, et on termine avec un air d'opéra d'Agostino Stefani, Orlando Generoso, dans lequel le personnage de Medoro, chanté par le contre-ténor Jörg Wachinski, affirme « Se non vi bacio, se non vi miro », que chacun traduira comme il entend.

0: C'était quelques mélodies qui ont en commun une seule chose, sinon deux, leur thème évidemment, et puis leur aspect musical qui a permis leur enchaînement et de ce fait un certain nombre de découvertes, comme par exemple ce premier enregistrement d'opéra de Haas, Enea Incaonia, créé à Naples en 1727. Il était interprété par la soprano Paola Molinari, accompagnée par Enea Baroque Orchestra, menée par Stefano Montanari.
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0: Les grands problèmes arrivent parfois d'une manière tout à fait innocente, comme dans Le Trouble à Tahiti, l'opéra de Leonard Bernstein, où tout commence par un baiser, celui que le soleil matinal offre à la fenêtre de la belle demeure de Sam et Dinah dans un faubourg d'une ville américaine. Ce couple sans histoire vit derrière une façade tranquille un drame, une crise tellement ordinaire et tellement grave en même temps, insoluble pour ceux qui y participent. L'œuvre commence par un trio dans un esprit de swing joyeux. Ce trio apparaît de temps à autre comme un spot publicitaire qui revient un peu ostensiblement au cours de l'œuvre. Mais Sam et Dinah ont perdu l'amour l'un pour l'autre et se détachent mutuellement. Leur couple se transforme de dispute en dispute pour se vider de tout ce qu'ils ont pu partager dans le passé. Mais ce drame personnel, qui est en partie autobiographique, n'empêche pas le compositeur de laisser paraître son sens de l'humour inoxydable et musical avant tout.

0: Le trouble à Tahiti a connu son dénouement sans vraiment trouver la recette du bonheur durable à deux pour Sam et Dinah. L'éloignement de ces deux personnages est unidirectionnel et irréversible, semble-t-il. Vous l'avez entendu dans une capture de Sony, remasterisée en 2017 avec le baryton Mark Brown dans le rôle de Sam. Sa femme Dinah a été incarnée par la soprano Antonia Butler. Ces deux chanteurs ont en même temps formé un trio avec le ténor Michael Clark, une formation qui revient sans cesse dans l'opéra avec cette musique publicitaire, un swing très très positif qui vous colle comme le sparadrap du capitaine Haddock et qui trouve sa place entre les disputes du couple et autres actions de l'opéra. N'oublions pas que l'Orchestre symphonique de Columbia était dirigé par l'auteur de l'œuvre qui n'est autre que Leonard Bernstein.
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0: À présent, nous revenons à cette triste affaire de Roméo et Juliette, vue cette fois-ci par monsieur le Kapellmeister Georg Benda, un des nombreux musiciens tchèques partis de la Bohème, un territoire appelé jadis le conservatoire de l'Europe, pour Mannheim. D'ailleurs, c'était un des musiciens préférés de Mozart. Son drame avec chant, Roméo und Julie, a été créé le 5 février 1784. Et nous arrivons dans le troisième acte de l'œuvre, au moment où le cercueil de Julie est porté en terre. Capellet se lamente et s'accuse d'avoir lui-même provoqué la mort de sa fille. Entre-temps, Roméo a appris la mort de sa bien-aimée, mais il ne sait rien du plan de Lorenzo, leur ami commun. Il ouvre la tombe pour se donner la mort auprès du corps de Julie, et c'est à ce moment-là qu'elle se réveille. Lorenzo arrive et les trois amis fêtent leur retrouvaille. Dans sa douleur, père désespéré jure qu'il accepterait l'union de sa fille et du meurtrier de son cousin si jamais Julie pouvait revenir à la vie. À peine a-t-il prononcé ces mots que le jeune couple sort de la tombe. Capellet embrasse les deux jeunes gens comme ses propres enfants. Si vous trouvez cette adaptation de Gautier étrange ou pas tout à fait à votre goût, vous rejoignez à un avis assez critique de Carl Friedrich Zelter, le compositeur et théoricien prussien, un contemporain de Benda qui trouvait ce dénouement arrangé désagréable et même détestable. Mais la question est tout autre. Est-ce que Gautier et Benda auraient voulu exprimer par ce happy end un triomphe de l'amour à travers des barrières sociales et des conventions, voire des haines ? Peut-être. En tout cas, leur vision était en quelque sorte socialement assez prémonitoire.

C'était l'opéra Roméo et Juliette ou Roméo und Julie de Georg Friedrich Bender sur un livret de Friedrich Wilhelm Gotter d'après la tragédie de William Shakespeare. Dans le rôle de Caplet, le noble de Vérone, vous avez entendu le baryton Christian Himmler. Dans celui de sa fille Julie était la soprano Heidrun Cordes. L'acteur Hermann Treuch était l'aumônier privé. La soprano Clarence McFadden incarnait Laura, l'amie de Julie. Le ténor Scott Weir jouait et chantait le personnage de Roméo Montecchi, tandis que Christophe Tomanek était son servant, un rôle parlé. La soprano Simone Breller était une servante et le baryton Ralph Emge était un proche du défunt. L'ensemble vocal du Forum Alte Musik Bremen et la Stagione de Francfort ont été dirigés par Michael Schneider.

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1: Insieme, Jonas Kaufmann, le ténor, et Ludovic Tézier, le baryton, grands amis à la si belle carrière, partagent l'affiche sous la direction d'Antonio Pappano dans ce disque consacré au duo d'opéra. Et pour ce qui est des duos, on peut faire confiance à Verdi, dont voici celui qu'il compose pour Rodrigue et Don Carlos à l'acte 2 de son Don Carlos, en version française, mais oui, celle de sa création à l'Opéra de Paris.

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Évocation du Don Carlos de Verdi dans la version de sa création à l'Opéra de Paris en 1867, ici avec Benjamin Bernheim pour prêter sa voix à l'Infant d'Espagne, une œuvre que la direction d'alors à l'Opéra de Paris avait eu bien du mal à obtenir de Verdi, refroidi qu'il était par les méthodes sans enthousiasme de la grande maison et par la vie artistique française plus mondaine qu'autre chose. Ajoutez à cela qu'Italie et France entrent en guerre à ce moment et que Meyerbeer triomphe de manière posthume avec l'Africaine. Car Meyerbeer reste décidément le chouchou du public et de la critique à ce moment. Giacomo Meyerbeer, lui qui, comme son nom ne l'indique pas, est d'origine allemande. Et qui est le compositeur aussi du succès absolu de ces années-là, Robert le Diable.

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Après Robert le Diable, nous sommes restés en Normandie, artistiquement 100 ans, avec Frédéric Chalin et l'orchestre de l'Opéra de Rouen, ainsi qu'ici Simona Saturova dans la Vitellia, une intrigante jalouse et dévorée par ses passions, la Vitellia de la Clémence de Titus de Mozart, qui se résout à abandonner dans ce sommet de renoncement et de mélancolie ses rêves de pouvoir et de mariage. Hymen ne viendra plus tresser ses guirlandes de fleurs, chante-t-elle. De fleurs, il en sera encore question à suivre dans cette

Cet opéra comique méconnu de Karl Maria von Weber, Les Trois Pintos, dit Drei Pintos, et qui fut terminé 65 ans après sa mise en chantier par un certain Gustav Mahler.

Le sens lyrique, tout de simplicité ici de Gustav Mahler, qui, s'il ne composera pas à proprement parler d'opéra, montre pour le moins beaucoup d'intérêt pour la voix lyrique, que ce soit pour écrire l'essentiel des Trois Pintos, l'opéra comique commencé par Karl Maria von Weber, ou ici dans le mouvement final de sa propre quatrième symphonie, avec la si belle et fine voix de la soprano américaine Kathleen Battle. Et nous restons avec elle à suivre sur votre web radio lyrique signée France Musique et sur l'appli Radio France. Et pour mieux mettre en valeur son sens unique de la mélodie, quoi de mieux justement qu'une mélodie célébrant l'amour, surtout si elle est signée Gabriel Fauré.

Amour toujours sur Opéra et sur France Musique, même si en l'occurrence, et comme souvent dans l'opéra en général, cela se finira mal pour Chocho San, ici Renata Scotto, abusée par les promesses d'amour du lieutenant Pinkerton, et bon sang que Placido Domingo est convaincant tout de même, il faut bien l'avouer. Et comme Madame Butterfly, nous voici plantés au Japon, magnifique Japon de culture pour nous, auquel Stravinsky rend un hommage miniature et singulier avec ses poésies de la lyrique japonaise. Et je n'ai pas résisté pour l'occasion à vous en proposer la version magique de la magnifique soprano que fut Christiane Hedda-Pierre.

Stravinsky, davantage que Mahler, s'en est donné à cœur joie dans le domaine de l'opéra, avec ce style si particulier de pastiche qu'il développe à partir de Pulcinella et qui se confirme par exemple dans The Rake's Progress, la carrière du libertin, un hommage irrévérencieux au siècle des Lumières français, même s'il le compose en anglais. Il faut croire que cela donna comme naissance à un genre américain, une sorte de filiation en tout cas avec Leonard Bernstein, en l'occurrence, qui lui compose d'après l'œuvre de Voltaire un Candide dont l'ouverture, vous l'entendrez après l'air virtuose de la magnifique et virevoltante Cunégonde de Diana d'Amrao, reste dans toutes les oreilles.

Alors, je vous le disais bien, un tube que cette ouverture du Candide de Leonard Bernstein, qui n'avait pas son pareil pour manier l'orchestre, que ce soit sur le papier à musique ou à la baguette, comme on l'a entendu avec brio à l'instant. Et c'est que le lyrisme l'habite, Bernstein, vraiment, sans partage, celui de la Vienne rayonnante du tournant du XXe siècle. Il signe d'ailleurs deux magnifiques intégrales des symphonies de Mahler qu'il fait réhabiliter de force à Vienne, à l'égal d'un nostalgique au pied léger comme Richard Strauss, dont il dirige naturellement le sommet lyrique qu'est le Chevalier à la Rose, avec, cela va de soi, l'Orchestre Philharmonique de Vienne, et alors une distribution étincelante avec la maréchale de Christa Ludwig, avec l'Octavian de Gwynneth Jones et la Sophie de Lucia Pope.

0: Sublime finale, aérien et comme perdu dans les sphères, avec ses harmonies venues de nulle part, du Chevalier à la Rose signé Hugo von Hofmannsthal et Richard Strauss, profonde et rayonnante nostalgie de la maréchale de Christa Ludwig qui laisse s'envoler les deux jeunes amoureux que sont l'Octavian, qui fut son amant, Octavian ici de Gwyneth Jones, et la Sophie de la soprano d'origine slovaque Lucia Pop. Lucia Pop que nous ne quittons pas sur Opéra et sur France Musique, avec l'incontournable Mozart et ses Noces de Figaro, inspiration littéraire française toujours d'ailleurs, Louvet de Couvray pour Strauss, Beaumarchais pour Mozart, et un rôle phare dans la carrière de Lucia Pop, celui de la belle Suzanne.
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La Suzanne de Lucia Pop, toujours pour refermer cette courte évocation des Noces de Figaro signées Mozart, dans la version de Georg Scholti à la tête de l'Orchestre Philharmonique de Londres. Vous êtes bien à l'écoute d'Opéra et de France Musique, sur l'appli Radio France également, et nous reprenons le fil de nos duos lyriques avec Bellini et son tout dernier opéra, pas forcément le plus connu, Les Puritains. Duo cavatine en l'occurrence, et deux voix amples aux variantes de sombre pour en éclairer la mélodie, qui fait déjà penser à Verdi, celle du baryton Thomas Sampson et celle de la basse Samuel Ramey.

Bellini là encore, et Bellini historique dans la magnifique version enregistrée en mars 1957 de la Somnambule à la Scala de Milan et mettant ô combien en valeur la magnifique technique bel cantiste de Maria Callas, la Divina, aussi bien coloratour, elle possédait 3 octaves de tessiture tout de même que Lirico Spinto dans une puissance ô combien maîtrisée. Maria Callas, adoratrice de ce répertoire du bel canto délaissé depuis un bon moment à cette époque et qu'elle sut remettre à l'honneur avec personnalité. Et dans ce répertoire, le premier de tous pour elle, ce fut toujours Bellini. Elle ne s'est pas pour autant cantonnée à lui et elle sut également rendre justice à Verdi avec ses compagnons de chœur sur scène, le baryton Tito Gobbi et le ténor Giuseppe Di Stefano, respectivement en Rigoletto et en Duc de Mantoue, dans ce drame absolu qu'est Rigoletto et qui amènera un père à tuer par erreur sa propre fille, Gilda Maria Callas, la Scala toujours, en septembre 1955.

peut-être l'un des airs les plus connus de l'opéra mondial, La Donna e Mobile, comme la plume au vent, femme et volage, misogynie déboutonnée du duc de Mantoue dans la magnifique voix spontanée et solaire de Giuseppe Di Stefano à la Scala de Milan en septembre 1955, et inspiration ugolienne pour ce fameux opéra verdien qu'est Rigoletto, composé d'après Le Roi s'amuse de Victor Hugo, une critique sans détour de la vie dissolue à la cour de François Ier, dissimulée dans le livret de Francesco Maria Piave sous les traits du duc de Mantoue. Victor Hugo toujours, sur votre web radio lyrique signée France Musique et sur l'appli Radio France. Et Verdi également avec Hernani, adaptation cette fois-ci de Ruy Blas, La Scala toujours et Claudio Abbado.

Victor Hugo, son Notre-Dame de Paris, revue en musique par la compositrice Louise Bertin en 1836 dans le final de Esmeralda, dont Hugo disait que l'avenir remettrait en place ce sévère et remarquable opéra et que le public saurait admirer un jour cette douce et profonde musique, si pathétique et si forte, si gracieuse par endroits, si douloureuse par moments, création où se mêle, pour ainsi dire, dans chaque note ce qu'il y a de plus tendre et ce qu'il y a de plus grave. Ce qui fut le cas, finalement, à n'en pas douter, lors du Festival de Montpellier et de Radio France, ce 23 juillet 2008. Autre compositrice remise à l'honneur par Pierre Bleuze, cette fois-ci, et l'orchestre de l'Opéra de Lyon, Augusta Holmès, et sa sensuelle élégie, La nuit et l'amour.

0: tout le talent mélodique et lyrique de Georges Bizet dans ses Pêcheurs de perles et tout le talent également de la soprano lettonne Marina Rebecca dans ce répertoire français au charme certain. 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

L'orchestre de chambre de Lausanne a été dirigé par Antaldo Raati dans cette œuvre d'Orlando Palladino. L'opéra de Joseph Haydn, créé le 6 décembre 1782 et écrite très rapidement sur une commande du dernier moment faite par le prince Esterhazy pour les raisons politiques, évidemment. Une visite d'État était attendue à Vienne et c'était Paul de Russie accompagné par la grande-duchesse. Pressé par le temps, le librettiste Nunziato Porta a suggéré à l'auteur d'utiliser pour sa nouvelle œuvre vocale un livret qui a déjà servi, une pratique assez courante. Ceci fut fait, mais le compositeur n'a conservé qu'une partie de ce livret en apportant des changements dans certains endroits. En même temps, il y a associé des éléments de l'opéra italien ainsi qu'un certain esprit du folklore autrichien. Orlando Palladino a eu un très grand succès en Europe centrale et il était présenté dans une vingtaine de maisons d'opéra à cette époque. Et là, je vous propose d'écouter l'air d'Orlando, chanté par le ténor Michael Schade dans un enregistrement de Deutsche Harmonia Mundi réalisé en juillet 2005 lors d'un concert à Stephaniensaal de Graz. L'orchestre de Consensus Musicus de Vienne est placé sous la direction de Nikolaus Harnoncourt.

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0: Après l'extrait de l'opéra de Haydn, on a entendu le ténor canadien d'origine allemande, Michael Schade, dans le rôle de Gomat, un air tiré de Zeil de Mozart, et puis dans celui de Fernando, qui est un personnage de la cantate dramatique Colombe de Heinrich von Herzogenberg, un compositeur autrichien issu d'une famille de nobles français émigrés pendant la Révolution. Dans le second extrait du Colombe, le ténor Michael Schade a chanté en duo avec le baryton italien André Schwen, qui lui a incarné Colombe dans cette œuvre créée à Graz le 6 décembre 1870. Et c'est dans cette même ville que l'œuvre a été enregistrée en mai 2017. Et tout à la fin, le dit baryton a chanté l'air de Leporello du Don Giovanni de Mozart, l'extrait de son disque portrait sorti en 2025.
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0: Écoutons maintenant quelques extraits de la musique de Vivaldi, notamment de son opéra en trois actes, Orlando Finto Pazzo, dans lesquels défileront presque tous les personnages de cette œuvre vocale écrite par le maître incontesté du drama per musica. L'œuvre composée sur le livret du Grazio Bracioli, écrit d'après Orlando Innamorato, un poème de Matteo Boiardo, un auteur de la Renaissance italienne. Un opéra créé au théâtre San Angelo à Venise en 1714. Et nous commençons par une capture de la soprano Roberta Invernitz et de l'air d'Ersilla, réalisé en 2011 en Italie. Et puis avec une autre soprano, Gemma Bertagnoli, on passera dans un autre moment de cet opéra, toujours en incarnant le personnage de la magicienne d'Ersilla.

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1: Vous avez sans doute reconnu la voix de la mezzo-soprano italienne Cecilia Bartoli, une chanteuse exceptionnelle qu'on va sans doute entendre encore dans ce programme, et c'était à nouveau dans un opéra de Vivaldi, Orlando Finto Pazzo, mais elle a incarné ici le personnage d'Orgile. L'orchestre Il Giardino Armonico, qui l'a accompagné sur ce disque dès qu'a sorti en 1999, a été placé sous la direction de Giovanni Antonini.
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1: Sortons pour un petit moment de l'opéra, tout en restant dans la musique vocale, en écoutant un extrait de la Grande Messe des Morts de François-Joseph Gossec, un musicien français d'origine wallonne, nommé le compositeur officiel pendant la Révolution française et célébré pendant ces temps mouvementés comme l'inventeur de la musique démocratique. Bon. Il était un peu avant le directeur général de l'opéra en succédant Antoine d'Auvergne. Dans la première partie de l'introduction, intitulée « Te Deced Hymnus Deus Incion », on entend la voix de la soprano Roberta Invernizzi en duo avec la mezzo-soprano hispano-basque Maite Arruabarena. Les deux chanteuses sont accompagnées par l'orchestre de la Suisse italienne, le chœur de la radio de la Suisse également italienne et le groupe vocal Cantemus dirigé par Diego Fasolis. Ensuite, c'est la voix de la mezzo-soprano Cecilia Bartoli qui apparaîtra comme Louise dans un air tiré de la Somnambule de Bellini et on entendra sa belle voix également dans le Panis Angelicus de César Franck et dans le Tancrède de Giovanni Pacini. Mais avant ce dernier morceau, c'est une autre soprano, Marilyn Horn, qui chantera l'air de Sappho, intitulé « Héros sur la tour solitaire », tiré de l'opéra éponyme de Charles Gounod.

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1: On va changer de l'époque avec la musique de Leo Sihanouk, constituée dans le XXe siècle. Et on continuera sur cette lancée vers notre temps, mais j'avoue qu'après le duo de Katia et Varvara, incarné respectivement par la soprano Amanda Majewski et la mezzo-soprano Magdalena Kojena, celui de Dorabella et Guglielmo, tiré du Don Giovanni de Mozart, nous éloigne un peu de cette trajectoire, mais bon. La voix de la mezzo-soprano Cecilia Bartoli et celle du baryton basse Brent Terfel nous feront certainement vite oublier ce bref détour, j'espère. Et après, nous continuons tout droit avec le duo de ce même baryton et le ténor britannique Ian Bostridge dans un bref extrait de Rake's Progress de Stravinsky. Ensuite, nous ne changeons pas de compositeur ni le baryton, car la voix de Brent Terfel apparaît également dans l'opéra oratorio « Le roi Œdipe » de Stravinsky en tant que créon. Sorti en 1994 chez Philips, cette capture a été réalisée 2 années auparavant à Kanora Hall à Okaya au Japon. Tout ou presque est japonais dans cet enregistrement puisque l'orchestre Saito Kinen a été dirigé par Seiji Ozawa.

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À la fin de cette séquence, avec la musique de Thomas Hades, le musicien anglais, on est arrivé au XXIe siècle. Dans ces deux extraits de son opéra The Tempest, La Tempête, consacré au duo, la soprano Kate Royal et le baryton Simon Kinleside interprètent le premier, celui de Miranda et de Prospero. Et le second est chanté par Prospero déjà cité et Ariel, joué ici par la soprano Cynthia Sieden, une cantatrice dont le répertoire couvre non seulement les œuvres contemporaines ou celles du XXe siècle, mais aussi les pièces plus anciennes. Ainsi, on pouvait l'entendre chanter La Reine de la Nuit, par exemple, dans La Flûte enchantée de Mozart et dans beaucoup d'autres de ses opéras. Cynthia Sieden est considérée comme une spécialiste du répertoire straussien et disons que la musique baroque ne lui fait pas peur non plus. Notons que dans l'extrait qu'on vient d'entendre, l'orchestre de l'Opéra Royal de Covent Garden a été dirigé par l'auteur Thomas Hades. Et juste avant, c'était l'orchestre de la radio bavaroise dirigé par Simon Rattle qui accompagnait la mezzo-soprano Magdalena Kožená dans un mouvement tiré de la pièce du compositeur tchèque Ondřej Adámek, intitulée en anglais « Where are you ?»« Où es-tu ?» Une pièce écrite en 2020, captée lors d'un concert du festival Musica Viva en Allemagne.

0: Et oui, je ne résistais pas à la tentation d'entendre l'air de la Reine de la Nuit dans l'interprétation de la soprano colorature américaine Cynthia Sieden. Elle était secondée par l'orchestre des solistes anglais dirigé par Elliot Gardiner.
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0: Et on poursuit avec la musique baroque cette fois-ci en écoutant les extraits d'Opéra Orlando de Georg Friedrich Händel, des airs ou duos de pratiquement tous les personnages de cette œuvre campés par différentes interprètes. Ainsi, on écoutera l'air d'Angelica avec la soprano Sandrine Pio, ensuite le duo de cette dernière avec Orlando, les personnages chantés par la soprano Patrizia Cioffi pour Angelica et la mezzo-soprano Joyce Di Donato pour Orlando. Puis la baryton basse Ilde Brando Arcangelo chantera deux airs de Zoroastre, entrecoupés par l'air de Dorinda, l'extrait apparu sur le disque portrait de la soprano Amanda Forsyth, accompagné par l'orchestre baroque Apollo's Fire, dirigé par Jeannette Sorel, disque sorti en 2015.

En dernier, vous avez entendu un duo de Bradamante et d'Orlando tiré de l'opéra Orlando Generoso d'Agostino Stefani. L'œuvre a été créée à Hanovre en 1691 et captée ici en live dans un concert donné en 2008 dans la même ville d'Hanovre avec la soprano suédoise Susanne Rieden dans le rôle de Bradamante et le contre-ténor allemand Kai Wessel dans celui d'Orlando. Et avant, c'était l'air de Medoro, interprété par une autre Suédoise, la soprano Christina Hammarström. Elle était secondée par Baroque Orchestra Gent, dirigé par René Jacobs. Et après les rôles d'opéra tirés d'Orlando de Handel, voici un peu de musique d'Orlando di Lasso.

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1: Des époques un peu reculées, nous revenons vers le 18e, 19e et le 20e siècle avec des œuvres de Rossini, Chausson, Reyer, Humperdinck et Zemlinsky, chantées par les grandes voix telles que les sopranos Edita Gruberova et Christa Ludwig, mais aussi par les barytons tels qu'Arthur Endrese et Ildebrando Arcangelo, ou bien la soprano française Sandrine Pio, qu'on entendra dans la ballade de Zemlinsky intitulée « Waldessprach », enregistrée à Besançon en mars 2020.

En dernière place, on a entendu la voix de la soprano légendaire Régine Crespin dans l'air de Brunhilde, tiré de l'opéra Sigurd d'Ernest Reyer. Et cette œuvre a été entendue depuis longtemps, dont l'esquisse a été achevée en 1867, puis la création de l'œuvre a eu lieu en 1884 au Théâtre de la Monnaie à Bruxelles. Et pour finir, nous passons encore à la période baroque. Voici l'air d'Orlando, un extrait de l'opéra de Handel, interprété ici par la mezzo-soprano Magdalena Cogena. L'orchestre baroque de Venise est placé sous la direction d'Andrea Marcone.

Ach, ich fühl's, es ist verschwunden. 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L'air de Pamina à l'acte 2 de la flûte enchantée de Mozart, l'un des plus émouvants d'un opéra qui n'a jamais cessé de captiver depuis sa première en 1791. Dans cet air, Pamina exprime sa désolation et son désespoir face à l'indifférence de Tamino, son bien-aimé. C'est un air qui demande non seulement une technique vocale impeccable, mais aussi une capacité d'interprétation profonde pour transmettre toute la gamme d'émotions que Pamina endure. Les interprètes de ce rôle doivent donc posséder une grande sensibilité artistique pour rendre justice à la beauté et à la tristesse de cette musique. Mission réussie pour notre Julie Fuchs nationale, ici accompagnée par l'ensemble Balthazar Neumann, dirigé par Thomas Engelbrook. À suivre, le second air de Zarathustra à l'acte 2 de cette même flûte enchantée, air qui précède de peu celui de Pamina d'un point de vue chronologique, mais que nous avons choisi de faire figurer à sa suite. Toute la sagesse et la majesté du grand prêtre d'Isis et Osiris, Zarathustra, sont ici incarnés par la basse Gottlob Frick dans la version d'Otto Klemperer en 1964. Zarathustra qui nous révèle sa profondeur et sa compréhension de la vertu et de la lumière. C'est un appel à l'humanité tout entière, un appel à l'union des cœurs et à la sagesse qui triomphe des calomnies et des préjugés.

À la suite du Zarastro de la basse allemande Gottlob Frick dans la flûte enchantée de Mozart, version Klemperer, nous avons eu le plaisir d'écouter le duo d'Adam et Ève dans la troisième partie de la création de Joseph Haydn, duo interprété avec maestria par Dietrich Fischer-Dieskau et Gundula Janowitz dans la version phare de Karajan chez Deutsche Grammophon, un certain âge d'or des années 60 pour le disque. À l'instant, nous écoutions cette même Gundula Janowitz, voix d'ange incomparable, dans le récitatif air d'Agathe, à l'acte 1, scène 2 du Freischütz de Weber, où le personnage exprime ses craintes et ses espoirs, et où sa voix s'élève en une prière pour la protection et le retour de son bien-aimé. C'était, certains l'auront reconnu, la version référence de Carlos Kleiber à la tête des forces de la Staatskapelle de Dresde. Nous restons avec le même orchestre pour le final de Fidelio, unique opéra de Beethoven, dans la version de Carl Böhm. Dans ce final exaltant, nous voyons la victoire de la justice et de l'amour triomphant sur l'oppression. La musique puissante reflète l'essence même de la liberté, thème cher à Beethoven, Heil sei dem Tag, Heil sei der Stunde, qui se traduit par salut au jour, salut à l'heure, est un hymne à la joie et à la libération durant lequel les personnages célèbrent la liberté retrouvée de Florestan et la fin de leurs épreuves.

Marty Talvela, Franz Kraas, Théo Adam, Edith Matisse, Gwyneth Jones, James King, Peter Schreier, le chœur de la radio de Leipzig, le chœur de l'opéra de Dresde et la Staatskapelle de Dresde, dirigé par Carl Böhm, le final de Fidelio de Beethoven, dans une version de référence qu'il fait bon de réécouter de temps à autre. À suivre une courte séquence consacrée à Richard Wagner, avec d'ici 5 minutes le Elden ténor danois Tycho Parli dans le rôle de Siegfried, qui nous donnera à entendre le chant de la forge Notung Notung à l'acte 1, scène 3 de Siegfried. Mais pour débuter cette séquence, voici Jonas Kaufmann dans l'air de Siegmund à l'acte 1, scène 3 de La Valkyrie. Un air dont le titre, Les tempêtes hivernales ont cédé la place au mois de mai, signale que Siegmund célèbre l'arrivée du printemps et l'éveil de l'amour. C'est un moment de grande beauté lyrique où Siegmund exprime son amour naissant pour Sieglinde. C'est Claudio Abbado qui régale avec l'orchestre de chambre Mahler.

Tycho Parly en Siegfried dans la scène où l'épée du héros Nothung est forgée. Un disque qu'on a pu redécouvrir lorsque le producteur des Antipodes, Cyrus Meyer-Homji, a consacré un plein coffret à l'art du chef d'orchestre suisse Peter Mag en 2021 dans sa collection Éloquence, chef qui guidait ici cette musique épique et héroïque en dirigeant Tycho Parly et l'orchestre de l'Opéra d'État de Berlin. Voici à présent Birgit Nilsson, Brunhilde de Légende, dans la version discographique non moins légendaire du Crépuscule des Dieux de Wagner en 1965, avec Sir Georg Scholti et l'Orchestre Philharmonique de Vienne pour le label Decca. Nous écoutons la toute fin de la tétralogie, à savoir l'immolation de Brunhilde, apogée dramatique et émotionnelle de l'anneau du Nibelung. Au préalable de cette scène puissante, Siegfried est mort. Et la Valkyrie Brunhilde, profondément affectée par la trahison et la perte, décide de mettre fin au cycle de la malédiction de l'anneau. Elle ordonne la construction d'un grand bûcher funéraire pour Siegfried, où elle prendra place elle-même à ses côtés après avoir prononcé un discours poignant. Elle y révélera sa compréhension profonde des événements et annoncera la fin de l'ère des dieux. Après avoir jeté l'anneau dans le Rhin, le rendant ainsi à ses sages gardiennes, les filles du Rhin, elle met feu au bûcher. Les flammes s'élèvent, consommant à la fois Siegfried et Brunhilde, tandis que le feu se propage jusqu'au Valhalla, signifiant la chute des dieux et la fin de l'ancien ordre. La musique, à la fois tragique et triomphante, reflète la grandeur et la solennité de ce sacrifice ultime, libérant le monde de l'emprise de l'anneau et ouvrant la voie à un nouveau commencement pour l'humanité. »

0: Birgit Nilsson dans L'Immolation de Brünnhilde, fin du Crépuscule des dieux et fin de la tétralogie de Richard Wagner dans la version mythique de Solti pour le label Decca, première intégrale de studio de la tétralogie parue au mi-temps des années 60 et faisant le bonheur des mélomanes et des audiophiles depuis 6 décennies.
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0: À la suite de cette séquence qui nous a fait remonter le temps pour écouter la voix de la Suédoise Birgit Nilsson, ce soprano dramatique légendaire qui transperçait l'orchestre durant les représentations, même lors des quadruples fortés pour entrer dans le cœur des auditeurs pour les frapper au plexus, nous allons durant quelques dizaines de minutes parcourir des paysages musicaux scandinaves et finlandais. Nous débutons par une mélodie pour voix et orchestre de Grieg tirée de ses 4 mélodies du chœur, opus 5, intitulée tout simplement « Je t'aime » et interprétée par l'autre immense wagnérienne du XXe siècle, la norvégienne Kirsten Flagstad, accompagnée par l'orchestre symphonique de la BBC dirigé par Malcolm Sargent en concert en 1953. À la suite, nous aurons un arrangement pour baryton, chœur d'homme et harmonium de Landkiening, opus 31 de Grieg, sous la direction de l'ancienne footballeuse et immense chef de chœur norvégienne, Grete Pedersen. Cette œuvre est une cantate qui célèbre le retour du roi Olaf Tryggvason en Norvège. La musique de Grieg est empreinte d'un sentiment nationaliste fort, utilisant des éléments de la musique folklorique norvégienne pour évoquer l'histoire et le paysage de la Norvège. L'œuvre est considérée comme l'une des compositions les plus patriotiques de Grieg. Elle est souvent interprétée lors de célébrations nationales en Norvège. Mais avant cela, donc, écoutons Kirsten Flagstad nous dire « Je t'aime ».

Jungfrun under Lint, la Vierge sous le tilleul, mélodie du compositeur suédois Wilhelm Pettersson Berger, qui vécut de 1867 à 1942, était interprétée par son compatriote et accessoirement l'un des plus grands ténors qu'ait connu le XXe siècle, Jussi Björling, en récital au Carnegie Hall le 2 mars 1958. Auparavant, c'était la soprano finlandaise Soyla Isokoski, accompagnée par l'Orchestre Philharmonique d'Helsinki dirigé par Leif Segerstam, dans une mélodie de Sibelius sur un texte suédois intitulé « De manten pa mars non », Diamant sur la neige de Mars, qui raconte dans un style théâtral comment des cristaux de neige étincelants tombent amoureux du soleil et finissent par fondre sous son baiser brûlant. À suivre, Under Strandens Granar, sous les sapins de la plage de Sibelius, mélodie orchestrée par Aulis Salinen et interprétée par la mezzo-soprano Anne-Sophie Fonauteur et l'orchestre symphonique de la radio finlandaise, dirigé par Anu Lintu. Mais juste avant, nous écoutons En Svane, un cygne de Grieg, sur un poème d'Ibsen chanté par la soprano Marianne Beate Killent avec Nils Mortensen au piano.

deux extraits de Mareya Enen Poikansa, Mare et son fils, opéra opus 22 composé par le finlandais Tauno Pilkkinen en 1943 et créé en 1945 à Helsinki. Cet opéra est basé sur le roman de la célèbre auteure finlandaise Aino Kallas, qui était connue pour combiner le folklore et le mysticisme dans ses œuvres. L'opéra est en trois actes et utilise une langue archaïque qui correspond au poids thématique de l'histoire. L'histoire se déroule pendant la nuit de Saint-Georges en 1343 et raconte un événement historique où les rebelles se sont cachés dans des sacs de grains pour infiltrer un château, mais ont été trahis par une vieille dame, ce qui a permis aux chevaliers teutoniques de réprimer la rébellion paysanne. Mare et son fils a été un point de percée pour le compositeur et a été suivi par 10 autres opéras, y compris Sudden-Morsian, La mariée du loup, qui a connu un succès international. C'est une œuvre qui reflète la richesse de la culture finlandaise et qui continue d'être une pièce importante dans le répertoire lyrique finlandais. À présent, Olav Tryggvason, opus 50. Nous retrouvons donc le roi Olav Tryggvason dans une œuvre inachevée d'Edvard Grieg, composée de fragments d'opéra en trois scènes. Le librettiste en est Bjørn Stjernø Bjørnson, un célèbre poète et dramaturge norvégien. L'œuvre a été écrite entre 1873 et 1889, mais n'a jamais été complétée en tant qu'opéra entier. La scène 3 que nous allons écouter est particulièrement remarquable. Elle représente un moment de célébration. Dans cette scène, les personnages expriment leur joie et leur gratitude envers les dieux pour les événements heureux qui se sont produits. La musique de Grieg dans cette scène est caractérisée par son lyrisme et son utilisation de thèmes nationaux norvégiens, ce qui crée une atmosphère à la fois solennelle et exaltante. Bien que l'opéra n'ait jamais été terminé, les fragments existants, y compris la scène 3, ont été adaptés pour des performances en concert. Ces fragments offrent un aperçu de ce qui aurait pu être l'un des grands opéras nationaux norvégiens et ils continuent d'être appréciés pour leur beauté et leur importance historique dans le répertoire classique. Nous écoutons le disque de Nemeyervi chez Deutsche Grammophon.

À la suite de la troisième scène d'Olaf Tryggvason de Grieg dans l'interprétation du chœur d'hommes et de l'orchestre symphonique de Göteborg sous la direction de Niemeyer-Vie, avec les voix solistes Dekan Aggegaard, Randy Stene et Anne Giebang, nous écoutions deux mélodies avec orchestre chantées par Birgit Nilsson, accompagnées par l'orchestre de l'Opéra de Vienne, dirigé par Bertil Bockstedt. La première, Skvel, soirée d'automne, opus 38, numéro 1, était de Sibelius. La seconde, Skuldmun, qui se traduit littéralement par la Vierge guerrière ou la femme bouclier, était de Ture Rungström et correspond plutôt bien, il faut le dire, à l'image brunhildienne que l'on garde de la Nilsson. Cette mélodie, composée en 41 par le Suédois, évoque, comme le dit le titre, l'image d'une femme forte et courageuse, prête à défendre son peuple. De par son orchestration, cette partition est imprégnée d'une atmosphère nordique et mystique, typique du style de Rungström, lequel mourut à l'âge de 62 ans en 47. Après cette heure de musique qui faisait la part belle aux pays scandinaves, mais aussi à la Finlande, qui y trouvait bonne place, voici une heure consacrée à nos amis anglais. Nous partons donc en Albion avec pour débuter un extrait de l'Oratorio d'Elgar, The Kingdom, le Royaume, plus précisément la fin de la première des cinq parties structurant cette œuvre composée en 1906 et dans laquelle Elgar donne une suite aux faits narrés dans son oratorio précédent, The Apostles, en faisant vivre les apôtres durant les premiers jours de l'Église, les montrant en hommes normaux. Nous écoutons la version gravée à la fin des années 60 par Sir Adrian Bolt, à la tête du London Philharmonic Choir et du London Philharmonic Orchestra, en compagnie des solistes Margaret Price en Vierge Marie, Yvonne Minton en Marie-Madeleine, Alexander Young en Saint-Jean et surtout, pour ce qui nous concerne, John Shirley Quirk, que nous écoutons tout de suite, en Saint-Pierre.

à la suite de l'extrait de l'oratorio d'Elgar, The Kingdom, dans la version de Sir Adrian Boult, nous écoutions un extrait de Troilus and Cressida, opéra en trois actes composé par William Walton sur un livret de Christopher Hassall d'après Shakespeare, créé en 1941 et dont l'histoire se concentre sur la tragique romance entre Troilus, fils du roi de Troie, et Cressida, fille d'un prêtre défroqué. L'air « Dear child, you need a little comfort »,« Cher enfant, tu as besoin d'un peu de réconfort » que nous écoutions, se trouve dans le premier acte de l'opéra. C'est un moment où le personnage de Pandorus, l'oncle de Cressida, tente de la réconforter, de la persuader de l'amour de Troilus. La musique de Walton pour cet air est lyrique et émotive, reflétant la tendresse et la complexité des sentiments des personnages. La version révisée de l'opéra qui comprend cet air a été enregistrée en 1977 avec Dame Jane H. Baker dans le rôle de Cressida, Richard Cassidy en Troilus et Gerald English dans le rôle de Pandorus sous la direction de Lawrence Foster à la tête de l'orchestre de l'Opéra Royal de Covent Garden. Restons dans l'univers de l'opéra britannique, mais en mode léger, avec deux airs des compères Arthur et Sullivan tirés des Pirates de Penzance et de The Mikado, entrecoupés par un extrait de Satanella, opéra de Michael William Balfe, créé en 1858 à Covent Garden. L'histoire de Satanella s'inspire de la tradition romantique avec des éléments de magie et de transformation typiques des opéras de cette époque.

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1: Nous étions dans le Japon fictif et exotique de l'opéra comique d'Arthur et Sullivan, The Mikado, créé en 1885, servant à moquer les institutions britanniques, plus précisément à l'acte 2 où le personnage de Mikado chante l'air à More Human Mikado, où il se présente comme un souverain juste et bienveillant, cherchant à adapter les punitions aux crimes de manière humoristique et ironique. Cet air est connu pour son humour pince sans rire et son commentaire social pointu. Nous écoutions ici le baryton basse Donald Adams dans le rôle de Mikado, lequel faisait partie de la compagnie d'opéra qui défendit ardemment le répertoire de Gilbert and Sullivan en Albion et à travers le monde durant plus d'un siècle, de 1870 à 1982, la célèbre Daily Cart Opera Company. L'enregistrement date de 1957. Sir William Walton a intitulé son opéra The Bear, l'ours, créé en 1967 en référence à la pièce éponyme d'Anton Tchekhov sur laquelle l'opéra est basé. La pièce de Tchekhov est une farce en un acte qui raconte l'histoire d'une veuve, Yelena Ivanovna Popova, et d'un propriétaire terrien, Grigory Stepanovich Smirnov, qui se disputent avant de tomber in extremis amoureux l'un de l'autre. Le titre « L'ours » fait allusion au comportement grossier et à l'attitude bourrue de Smirnov qui est comparé à un ours. L'opéra de Walton, sous-titré « Extravaganza », conserve l'humour et le caractère inattendu de la pièce originale, tout en ajoutant la dimension musicale distinctive de Walton.
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La fin de l'opéra en un acte de Walton the Bear dans la version de James Lockhart à la tête de l'English Chamber Orchestra. Popova y est incarnée par la mezzo-soprano Monica Sinclair, Smirnov par le baryton John Shaw et Luca, le serviteur, par la basse Norman Lumsden. Concluons notre périple en Albion avec la fin du premier acte de l'opéra Gloriana de Benjamin Britten, commandé pour le couronnement de la reine Elisabeth II et créé en 1953, se caractérisant là aussi par une tension dramatique entre les personnages principaux, notamment entre la reine Elisabeth Ier et Robert Devereux, le comte d'Essex. L'acte 1 se termine sur une note de réconciliation après une série de

conflit, symbolisé par le duo Happy Where He Could Finish Forth His Fate, heureux où il pourrait finir son destin. Cette scène illustre la complexité des relations entre la reine, la soprano Joséphine Bairstow, et Essex, le ténor Philip Langridge, mêlant amour, pouvoir et trahison, des thèmes chers à Britten. La musique de cette partie de l'opéra intègre des éléments modernes tout en faisant écho à l'époque élisabéthaine. La prière de la reine qui conclut le premier acte est un moment de réflexion intime et puissant, révélant sa solitude face au pouvoir. La musique de Britten, sous la direction précise et passionnée de Sir Charles McGrath, souligne la sensibilité des scènes d'intimité et la grandeur des moments plus publics comme les scènes de foule et les danses de cour.

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1: Plongé dans le monde de l'opéra russe et de son univers légendaire, mis en musique par celui qui va en poser les bases même, Mikhaïl Glinka.

L'ouverture de Rouslan et Ludmila, ouverture de tout un univers, celui de l'opéra proprement russe, dont Mikhail Glinka trace les grandes lignes ici en s'inspirant du poète non moins russe et d'origine africaine, on le sait moins, par un arrière-grand-père au destin incroyable, Abraham Hannibal, mais écrivain pour autant russe par excellence que fut le francophile Alexandre Pouchkine. Pouchkine qui ne pourra écrire lui-même le livret de Rouslan et Ludmila comme cela était prévu, car il meurt juste avant la composition de cet opéra fondateur en 1837. Nous en écoutons un extrait de la version enregistrée au Mariinsky en février 1995 avec la Ludmila d'Anna Netrebko.

Pouchkine, grand poète russe devant l'éternel et qui va marquer une grande partie de l'opéra russe, Boris Godounov, Eugène Onéguine et j'en passe. Pouchkine était lui-même un personnage de théâtre, pour ne pas dire d'opéra. Il est fasciné par la créature de l'espagnol Tirso de Molina, reprise par Molière ou Mozart. Je veux parler de l'incontournable Don Juan, au point peut-être d'en devenir un lui-même dans la vraie vie, mais c'est une autre histoire. C'est en tout cas en 1830 qu'il écrit cette courte pièce intitulée « Le convive de pierre », après avoir assisté à une représentation du Don Giovanni de Mozart. Retour du séducteur cynique, bien plutôt homme original, peu commun, en grand besoin d'amour pour Pouchkine. Retour de ce séducteur à l'opéra quelques 40 ans après l'écriture de la pièce. Et retour en forme de chant du cygne pour son compositeur Alexandre Dargomyski, disciple de Glinka.

0: Deuxième scène du Convive de Pierre, adaptation littérale de la danse et courte pièce d'un Pouchkine vénéré par Dargomyski, au point d'en reprendre à la virgule près le texte pour son propre opéra, un défi musical de taille. Mais le compositeur est mourant, il ne pourra écrire que ce début, le reste étant achevé, suivant ses instructions par son ami César Cui, puis orchestré en deux versions par l'incontournable Rimsky-Korsakov, qui lui-même rendra plus tard hommage à Dargomyski avec un opéra intitulé Mozart et Salieri, toujours d'après Pouchkine. Mais nous y reviendrons un peu plus tard.
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Ah oui, si l'on évoque le mythique tout autant que cynique séducteur Don Juan, nous vient aux oreilles l'impressionnante ouverture du Don Giovanni de Mozart, surtout dans la version âpre et contrastée de Théodore Courensis, avec lequel nous ne quittons pas la Russie, bien au contraire. Impressionnante version, en vérité, que celle de l'ensemble Musica Eterna, transformée du côté de Perm dans l'Oural en une compagnie de moines orthodoxes, ou presque retirée en tout cas du monde et concentrée pendant des mois sur l'incroyable tension du théâtre mozartien. En résulte cette version décapante et étrangère à tout compromis, menée par un Courensis qui revendique là toutes les audaces de la jeunesse en même temps que la connaissance des ancêtres. Et dans cette histoire, comme le note Sylvain Faure, l'unique métaphysique acceptable pour le matérialiste qu'est Don Juan, c'est celle du temps. L'érotisme n'est-il pas célébration de l'instant qui défie le temps ? Plus le temps manque, plus l'érotisme est brutal.

Bonne preuve.

0: Final aussi tourbillonnant que charnel et âpre du premier acte de Don Giovanni dans une version qui ne peut laisser indifférent, même au vu du grand nombre de très grandes versions de l'œuvre qui existent au disque. La version, c'est celle de Theodor Kurenzis et d'Anima Eterna, enregistrée en 2015 à l'Opéra d'État Tchaïkovski de Perm, au cœur de la Russie, non loin de la retraite monacale de la petite troupe, avec une distribution vocale tout au service de la force dramatique de l'œuvre, du théâtre pour l'oreille à l'intensité surprenante.
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0: La Russie et Mozart, toujours indéfectiblement liés, toujours Pouchkine à la manœuvre dans une pièce qui inspira aussi l'Amadeus, adapté au cinéma par Miloš Forman. Une pièce intitulée Mozart et Salieri, avec là encore l'incontournable rimeur orchestral qu'est Rimsky-Korsakov pour mener à bien le projet. C'est Fedor Tchaliapin, la grande basse russe, qui créa à l'époque le rôle de Salieri, un rôle qui sera d'ailleurs par la suite l'un de ses préférés. Et l'opéra est justement dédié à Dargomyski, dont nous avons écouté tout à l'heure un extrait du Convive de Pierre, Dargomyski, qui fut en effet ainsi le créateur de ce genre d'opéra de chambre russe, lui qui avait été à même de déceler dans les petites tragédies de Pouchkine des livrets d'opéra idéaux.

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0: Mozart et Salieri, une des petites tragédies de Pouchkine, mise en musique par Rimsky-Korsakov, dont l'histoire suit la légende apocryphe selon laquelle Salieri aurait empoisonné Mozart par jalousie de son génie à écrire de la musique, et Rimsky-Korsakov d'incorporer avec gourmandise dans sa partition des citations du Requiem de Mozart et de son Don Giovanni. Mark Emler, ici à la tête de l'orchestre du Bolchoï en 1986, le ténor Alexander Fedin dans le rôle de Mozart et la basse Yevgeny Nesterenko dans celui de Salieri.
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0: Et toujours Pouchkine à suivre pour inspirer par un roman, cette fois-ci l'un des plus grands opéras russes, en l'espèce Eugène Onegin, mis en musique par Piotr Ilitch Tchaïkovski sous forme de scène lyrique, selon ses propres termes, d'instants caractéristiques de ces personnages dont le public russe connaît par cœur l'intrigue du roman qui leur a donné naissance. Nous en retiendrons ici l'extrait qui met en scène un pittoresque caractère français nommé Triquet et chanté en 1987 dans la luxueuse version de James Levine par Michel Sénéchal, sans oublier après le si bel air de Lenski porté à incandescence par Neil Chikov.

0: Fin du deuxième acte, d'Eugène Onéguine, dandy désabusé et finalement passablement gris lorsqu'on le compare à la sincère dévotion d'Alensky pour celle qu'Onéguine réussira à faire s'enticher de lui par jeu sordide. Onéguine ici, c'est Thomas Allen, tue Thomas Allen, tuera le Pouski de Neil Chikoff, scellant un drame absurde et qui le rongera autant que la vacuité de sa propre existence. Avec le magnifique orchestre de la Staatskapelle de Dresde, tuera le poids de direction de James Levine.
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0: Retour aux petites tragédies de Pouchkine qui décidément ont énormément inspiré ses compatriotes en quête de composition lyrique, et non le moindre de ses compatriotes en l'espèce, puisque je veux parler de Serge Rachmaninov qui surprend dans ce répertoire opératique avec son adaptation du Chevalier avare. Il est clair qu'on retient Rachmaninov aujourd'hui davantage pour sa virtuosité et les thèmes enivrants de sa musique symphonique en général et de ses concertos pour piano en particulier. Et on sent justement dans ce Chevalier avare que l'écriture vocale, aussi bien du baron, pourtant écrit à l'origine pour Tchaliapine, qui déclina d'ailleurs l'offre de créer le rôle, que celles d'Albert sont particulièrement éprouvantes, tendues, aiguës et dramatiques. L'écriture orchestrale, elle, nous entraîne sans la moindre résistance.

Formidable direction que celle de Gennady Rojdestvensky à la tête de l'orchestre symphonique de la radio de Moscou, qui rend hommage au génie sans doute plus symphonique que vocal ici de Rachmaninov dans le début de son Chevalier avare, inspiré par la tragédie éponyme aux fragrances shakespeariennes du grand poète et dramaturge russe que fut Pouchkine. Chevalier avare signé donc Serge Rachmaninov, qui déclara par ailleurs que cet opéra fut pour lui le véritable premier départ de son existence, et ce alors qu'il devient, juste après sa composition en 1904, chef principal du répertoire russe au fameux théâtre Bolchoï.

Voilà, c'était l'ouverture de Roi 10 à l'Opéra d'Édouard Lalo, une pièce bien connue du public avant même la création de l'œuvre. On l'a entendu au concert Pas de Loup et à la Société des concerts du Conservatoire avant même la création de l'œuvre. En effet, son auteur avait pris quelques précautions car il avait des sérieux doutes par rapport à l'accueil qui pourrait lui être réservé lors de sa première à l'Opéra Comique à Paris. En plus, le refus de sa partition au Palais Garnier et ailleurs était connu de tous. Mais revenons au point du départ, c'était dans sa belle famille d'origine bretonne qu'Édouard Lalo a découvert la légende 10. Après quelques essais infructueux, il revient à l'opéra en 1876. Il accepte le livret écrit spécialement pour lui par Édouard Blot. Mais une fois l'œuvre terminée, il est refusé de partout. Lalo y revient 10 ans plus tard, en 1886, et en fait une nouvelle mouture. Après les répétitions extrêmement difficiles, le Roi 10 remporte un grand succès auprès du public et il se maintient sur scène jusqu'en 1941 et après la Seconde Guerre mondiale, la nouvelle production continue à être montrée sur scène jusqu'en 1966. Après, une nouvelle production verra le jour et les représentations deviennent sporadiques. En tout cas, l'histoire bretonne de la lutte des clans, du mariage arrangé, de l'amour secret est déçue aussi d'une alliance contre nature pour se venger et de la catastrophe finale, le sacrifice y compris, magnifiquement mis en musique par Édouard Lalo, a tenu ses promesses. L'opéra Le Roi 10 a fait rêver le public pendant les décennies. Rêvons un peu avec lui.

0: Ainsi s'achève le premier des trois actes du Roi X, l'opéra d'Édouard Lalo, qu'on a écouté dans un enregistrement réalisé en juin 1957 dans la salle de Mutualité à Paris. La soprano Jeannine Michaud y a incarné Rosaine, la jeune fille du roi, la mezzo-soprano Rita Gore, Margaret, la fille aînée du monarque, le ténor Henri Leguet chantait le rôle de Milio, le jeune soldat et amoureux de Rosaine, le baryton Jean Borter, celui de Carnac, le chef du clan adverse, et la basse Pierre Savignol campait le rôle du roi. Après une autre basse, Jacques Mars et Tessin Corentin, une sorte de deus ex machina de l'œuvre, et le baryton Serge Rallier était Jaël. Le chœur et orchestre national de radiodiffusion française ont été dirigés par André Clutens.
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0: Et ces belles voix d'opéra nous accompagnent encore dans les œuvres de Friedrich von Flotow et de Charles Gounod, à commencer par la soprano Jeannine Michaud qui nous interprète les ariettes oubliées de Claude Debussy. Elle est accompagnée au piano par Aldo Ciccolini.

0: C'était un extrait de Fausse de Gounod que vous avez entendu en dernier lieu, où le personnage de Valentin était incarné par le baryton Jean Bortaire. Dans cet extrait, on l'a entendu partager la scène avec le chœur et orchestre du Théâtre National de l'Opéra de Paris. Tous ces musiciens ont été placés sous la direction d'André Clutens. Mais avant, c'était un extrait d'Oedipe, l'opéra de Georges Enesco, l'œuvre très rarement montrée, et quand ça arrive, il faut y aller pour le voir et entendre, bien évidemment. Et dans cet extrait enregistré salle Pleyel en 1955, on a entendu avant tout la mezzo-soprano Rita Gore et aussi la basse Henri Médu et le baryton Xavier Desprats. L'orchestre était dirigé par Charles Bruck. Ensuite, le baryton Henri Leguet a chanté un extrait de Martha, l'opéra de Friedrich von Flotow, un grand succès à l'époque.
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0: Nous partons en Suède maintenant, au moins dans l'histoire que raconte le livret d'Eugène Scribe. Il s'agit d'une affaire d'assassinat du roi de Suède, Gustave III, un jeune homme qui a accédé au pouvoir suprême à l'âge de 26 ans, sans se préoccuper véritablement de la politique à mener, ce qu'a fait de lui un jeune despote avec beaucoup d'ennemis. Mais revenons à l'opéra d'Aubert, basé sur ce fait réel. Il était créé en 1833 à Paris. L'opéra Gustave III est donc aîné d'un bal masqué de Verdi qui, lui, a repris l'argument pour son propre opéra. Les deux premiers actes mettent en scène beaucoup de chœurs, comme c'est l'usage dans l'opéra à la française, mais c'est le ténor du personnage principal qui prédomine ici. Mais le deuxième acte, lui-même, se déroule entièrement au port de Stockholm, où tout le monde se rend à l'initiative du roi pour rendre visite à la sorcière Arvedson. Le marin Christian perturbe brièvement cette visite avec ses demandes de récompense et le grade pour les services rendus. Mais après, les choses se compliquent avec la visite surprise d'Amélie et la prophétie d'Arvedson, arrachée par le roi Gustave, incrédule, moqueur et désinvolte.

0: vrai.
1: Sorcière, grand merci. Pour moi, pour mes enfants, quelle heureuse nouvelle. Combien ?
2: Deux pistoles.
1: C'est cher, car l'escarpe.

Il est certain que le seul deuxième acte ne peut donner qu'une vision partielle de l'œuvre inspirée par un régicide compliqué, surtout quand le librettiste, Eugène Scribe en l'occurrence, a déjà comprimé l'histoire dans un espace-temps de 2 jours, tout en romançant tout ce qu'il pouvait, car au moment de la conception du livret, certains protagonistes des faits réels étaient encore en vie. Néanmoins, cette capture publique, composée des enregistrements des concerts donnés au Théâtre impérial de Compiègne le 28 septembre et le 6 octobre 1991, donne un parfait aperçu radiophonique de l'œuvre. Tout au long de ce second acte, vous avez entendu la voix du ténor britannique Lawrence Dale en roi Gustave III, puis celle de la soprano franco-libanaise Rima Tawil, qui était Amélie, femme du ministre et l'amoureuse du roi. La basse Christian Tréguier était Comte Ancastrom, le mari d'Amélie, le ministre et ami du roi. Après la mezzo-soprano Brigitte Lafont incarnait l'Oscar, le jeune page, c'était un rôle travesti, ein Hosenrolle en allemand. La mezzo-soprano Valérie Marestin incarnait Arvetson, la sorcière et devineresse. Le ténor Roger Pujol était le comte Riebling, un conspirateur. Un autre conspirateur était le baryton Gilles Dubernet qui chantait le comte des Hornes. Après, le ténor Patrick Fouché était Christian, le marin. Le baryton Franck Le Guérinel a chanté plusieurs rôles, celui de Colbart, le ministre de la guerre, Armfeld, le ministre de la justice, et le chambellan, et puis le valet aussi. Et maintenant, place à un pot-pourri vocal.